0: Allô? 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
1: Tu sais, pour moi tout a changé depuis le jour où tu m'as quitté. 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
2: Capitale d'une région marquée par la violence des groupes armés. Les groupes armés toujours plus violents en Haïti, plus de 600 personnes sont mortes depuis le mois de mars en raison de tensions au sein de la principale coalition de gangs au Yémen. Les rebelles houthis alliés de l'Iran poursuivent leurs attaques contre les forces gouvernementales soutenues, elles, par l'Arabie Saoudite. La sécheresse en Europe, les fleuves sont à sec, le niveau d'eau est trop bas pour permettre le passage des bateaux et le gouvernement allemand pense avoir trouvé la solution. Ça ne convainc pas les scientifiques, on va l'entendre. Et puis Kasia Niewiadoma vient à bout du Mont Ventoux. La Polonaise remporte la 7e étape du Tour de France Femmes sur une route mythique qui jusque-là n'était empruntée que par les coureurs hommes. Costume noir barré d'une écharpe aux couleurs de la Colombie. Le nouveau président est entré en fonction. Abelardo de la Espriella, avocat d'extrême droite, a été élu le 21 juin sur la promesse de lutter fermement contre le narcotrafic. Il a d'ailleurs prêté serment non pas dans la capitale, Bogota, mais à Cali, troisième ville du pays, et dont la région est marquée par la violence des guérillas.
3: Desde Cali, ciudad tan íntimamente vinculada a la vida nacional.
4: Depuis Cali, ville si étroitement liée à la vie nationale et capitale d'un département qui a subi les ravages du terrorisme, du trafic de drogue et des agissements des groupes violents, j'adresse un message ferme au peuple colombien. L'heure est venue de rétablir l'ordre, l'autorité et la liberté.
3: L'autoridad y la libertad.
4: Quant à ceux qui n'ont pas cru en ma proposition, ils verront par les faits que ce projet sert le bien commun et le progrès de toute la nation. Dans le gouvernement qui commence aujourd'hui, il n'y a pas de place pour l'intransigeance, bien au contraire. J'arrive avec la volonté de rassembler tous mes compatriotes.
3: A todos mis compatriotas.
2: Et son prédécesseur Gustavo Petro, qui avait été le premier président de gauche du pays, n'était pas présent à cette cérémonie d'investiture. Lui avait mené une politique de paix totale avant, avec les guérillas, sans grand succès. Il avait même fini par changer de stratégie. En tout cas, le nouveau président Abelardo de la Espriella aime afficher sa proximité avec le président américain. L'administration Trump vient d'ailleurs de débloquer une aide $1 milliard pour le pays. Cette aide servira à un ensemble de mesures portant sur la sécurité, le département d'État. L'administration Trump qui a durci sa politique migratoire fin juillet en révoquant le TPS. Ce statut permettait à 350

0: 000 Haïtiens de travailler légalement aux États-Unis. Ces immigrés sont désormais expulsables vers un pays menacé par l'insécurité, toujours rongé par la violence des gangs. Une violence toujours plus meurtrière aussi. Depuis le mois de mars, plus de 600 personnes sont mortes à Cité Soleil et dans la plaine du cul-de-sac aux abords de Port-au-Prince. C'est le chiffre donné par le Bureau intégré des Nations Unies en Haïti et c'est dû, Justine Fontaine, à des tensions au sein de la principale coalition de gangs de la capitale appelée Vivre Ensemble.
1: La violence des gangs n'a jamais cessé dans la capitale ni dans des régions rurales comme l'Artibonite, mais les habitants du gigantesque bidonville de Cité-Soleil et de la plaine du cul-de-sac paye un très lourd tribut depuis mars. 613 morts, des centaines de blessés et 18 000 déplacés à cause d'un regain de tension entre différents groupes armés qui faisaient partie de la même coalition. Arnaud Royer dirige le département des droits de l'homme du BINU.
2: Les opérations de sécurité ont poussé certains membres de cette coalition à venir se relocaliser dans cette zone et créer ce qu'on appelle des checkpoints pour les extorsions des camions qui circulent toujours dans la zone parce que c'est la zone industrielle, c'est là aussi la zone portuaire. Donc l'objectif de ces nouveaux gangs était de reprendre en fait les mécanismes d'extorsion qui existent et bien sûr les gangs en place ont réagi et qui a créé cette violence intense.
1: Un quart des habitants tués ou blessés ne faisaient pas partie des gangs, des victimes collatérales donc, mais aussi des personnes exécutées par les groupes armés qui les ont accusés d'avoir donné des informations à la police ou à un gang rival. Et puis, une partie des victimes ont été tuées également lors d'opérations des forces de sécurité ou lynchées par des habitants. Enfin, au moins 176 cas de viol, y compris sur mineurs, ont également été recensés. Un chiffre sous-estimé d'après l'ONU elle-même, car beaucoup ne peuvent pas ou n'osent pas signaler ce qu'elles ont vécu.
0: Justine Fontaine, c'est un conflit gelé depuis 4 ans, ravivé depuis le mois dernier au sud de la péninsule arabique. Les rebelles Houthis au Yémen poursuivent leur réplique contre les forces gouvernementales. Au moins 8 soldats et 2 civils ont été tués hier dans une région riche en pétrole. Jeudi déjà, 58 soldats ont été tués dans une base militaire. Le groupe rebelle soutenu par l'Iran se dispute le territoire yéménite avec les forces gouvernementales soutenues, elles, par l'Arabie Saoudite. Riyad, qui cherche avant tout à éviter l'escalade, estime Sultan Batis, chercheur yéménite en relations internationales.
3: L'Arabie Saoudite ne recherche plus une victoire militaire décisive, mais s'efforce à neutraliser toute menace afin de protéger sa sécurité nationale et son projet économique national Vision 2030. En réalité, Riyad n'a aucun problème idéologique qui l'empêcherait de coexister avec les Houthis si elle obtenait des garanties de sécurité solides. Nous le savons depuis leur entrée dans les négociations en 2021, ainsi que dans le cadre de ce que l'on appelle la feuille de route. Les Houthis sont d'ailleurs pleinement conscients de la volonté de l'Arabie Saoudite de gérer seul le dossier yéménite. C'est pourquoi ils utilisent ce blocus comme un outil de chantage extrême. Ils ne cherchent pas une guerre totale, mais tentent d'augmenter le coût de la menace pour contraindre Riyad à faire d'importantes concessions politiques et économiques avant la signature de tout accord futur.
0: Le chercheur Sultan Batis avec Abla Junaidi. L'Arabie Saoudite qui organisait hier un sommet avec le Pakistan et la Turquie. Les 3 pays ont signé un pacte de défense et vont donc renforcer leurs alliances sécuritaires dans un contexte marqué donc par ces attaques des Houthis et par la guerre entre les États-Unis et l'Iran. Une semaine après la crise de Ceuta, le bilan continue de s'alourdir. L'association marocaine des droits humains, la MDH, dénombre au moins 141 morts, environ 72 000 personnes sont entrés illégalement dans l'enclave espagnole frontalière avec le Maroc la semaine dernière. Dans une conférence de presse, la MDH dénonce également une gestion purement sécuritaire de cette crise, sans prendre en compte la question des droits humains, Mathias Reynal.
4: Mohamed Majdoubi est membre de la Coordination européenne pour les droits humains au Maroc, une organisation de la diaspora alliée à la MDH dans cette réponse associative à la crise migratoire de Ceuta.
5: La responsabilité première de ce qui s'est passé, et elle est de la responsabilité du gouvernement marocain. Ça, c'est la première des choses. Il y a une crise, en fait, qui est sociale. Il y a les problèmes d'éducation, des problèmes de santé, la cherté de vie, etc. Ces jeunes, ils n'ont plus aucun espoir ici.
4: La MDH a fourni un nouveau bilan, revu à la hausse, au moins 141 morts. Elle affirme s'appuyer sur les données officielles, sur les médias et des éléments recueillis par les organisations de défense des droits humains. Pour elle, l'Espagne et plus largement l'Union européenne doivent assumer leurs responsabilités dans cette crise, cesser de considérer la migration uniquement à travers le prisme sécuritaire.
5: Actuellement, il y a une chasse à l'homme à l'intérieur même de ce tas. Ce qu'il faut établir, c'est une coopération entre l'Espagne et le Maroc qui est fondée enfin sur le respect des droits humains, et aussi mettre enfin des mécanismes pour enfin que cette immigration soit réglementée et faite dans des conditions qui sont humaines.
4: La MDH a réitéré hier son appel à l'ouverture d'une enquête indépendante et transparente. Mathias Reynal, de retour de Rabat. RFI.
0: Et on revient sur la crise de Ceuta ce matin dans le regard de Newton Ahmed Barry. Ce sera un peu avant 6h, temps universel. Cette crise avait aussi ouvert une crise diplomatique au niveau européen, en particulier entre l'Italie et l'Espagne. Rome avait durci les contrôles à ses ports et aéroports pour les voyageurs en provenance d'Espagne. Le gouvernement espagnol va faire de même en représailles. C'est ce qu'a annoncé hier le ministère de l'Intérieur. De son côté, la Commission européenne demande à TikTok et Meta, maison mère de Facebook et Instagram, d'agir de manière décisive pour empêcher la désinformation après l'affaire de Ceuta. Une vague de désinformation sur les réseaux sociaux aurait contribué à aggraver la crise. Les vagues de chaleur, les incendies, les épisodes de sécheresse se multiplient en Europe. Des phénomènes aggravés par le réchauffement climatique. La sécheresse est aussi due au manque d'eau de ces derniers mois, mais au manque de pluie. Les cours d'eau sont au plus bas, avec des conséquences économiques importantes sur le secteur fluvial. En Allemagne, le gouvernement pense avoir trouvé la solution et veut abaisser le lit du Rhin pour que les bateaux puissent passer. Mauvaise idée, disent les scientifiques. Stéphanie Schuller.
6: C'est pas en allant creuser les rivières qu'on va inventer de l'eau.
7: Bien au contraire, souligne Thibaud Datry, hydrologue et directeur de recherche à l'INRAE. Parce que l'eau des rivières et des fleuves est directement connectée à la nappe phréatique. Donc, si on abaisse le lit d'un cours d'eau, le niveau de la nappe s'abaisse à son tour. Elle est littéralement drainée par le nouveau lit de la rivière. Or, si le niveau de la nappe phréatique baisse, c'est tout son environnement qui s'assèche davantage.
6: On va faire baisser de l'eau dans des captages d'eau potable, dans des captages à des fins industrielles, dans des prairies ou des champs agricoles. Donc en fait, en cascade, il va y avoir des effets négatifs sur tout plein d'autres usages. Il y a un moment où il n'y aura plus assez d'eau, même pour cette rivière qui aurait été creusée. Donc ça s'appelle de la maladaptation.
7: D'autant plus qu'une rivière ou un fleuve ne transporte pas que de l'eau et des bateaux.
6: Ça transporte aussi du sédiment et des organismes. Et à partir du moment où on enlève le sédiment qui est au fond de la rivière, en fait, on enlève l'habitat de tous les habitants de la rivière.
7: Pour rendre les cours d'eau plus résilients face au changement climatique, des solutions existent, comme restaurer les plaines alluviales, reconnecter les anciens méandres et désimperméabiliser les sols. Bref, permettre à l'environnement de stocker l'eau de pluie pour la rendre ensuite disponible pendant les périodes de sécheresse.
0: Le maillot jaune change encore une fois d'épaule. Il passe sur celle de la Polonaise Kasia Niewiadoma. Elle est en tête du classement général sur le Tour de France féminin. Après sa victoire sur le géant de Provence, le Mont Ventoux, c'était la première fois que les coureuses empruntaient cette route mythique, signe de la visibilité croissante de la compétition féminine. Et ça inspire forcément les amatrices de cyclisme au pied du Ventoux. Anne Dufort-Cornillier a rencontré la créatrice d'un refuge pour cyclistes et qui accueille en majorité des femmes.
8: Au Pista Café, l'ambiance est à la convivialité. En cuisine, Vicky Carbono s'active. Il y a 5 ans, cette Québécoise a quitté le milieu de la mode.
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2: Ferme et décorum militaire, on en parle dans quelques instants. Nous reviendrons aussi sur l'accord de défense signé entre l'Arabie Saoudite, le Pakistan et la Turquie dans le contexte de guerre régionale, mais aussi de reprise des attaques houthies contre l'Arabie Saoudite. Un été de pertes et de désespoir pour l'agriculture européenne, victime des canicules et de la sécheresse. La France est la plus touchée par la baisse des récoltes, mais elle est loin d'être la seule, avec des chiffres déjà inquiétants alors que l'été n'est pas encore terminé. Pourquoi Volodymyr Zelensky se rend-il en Serbie pour la première fois, un pays pourtant resté proche de la Russie? Il est en quête de soutien et doit donc rencontrer les dirigeants serbes ce samedi. Et puis le tambour-parleur Gigi Ayokwe a retrouvé les siens après 110 ans pillés pendant la colonisation. Et les autorités ivoiriennes ont attendu la fête de l'indépendance pour le présenter aux Ivoiriens. Reportage à la fin de ce journal.
3: Fin d'une parenthèse de gauche de 4 ans en Colombie, c'est désormais l'extrême droite qui gouverne.
2: Avec l'entrée en fonction hier du nouveau président Abelardo de la Espriella qui a tout fait pour montrer sa volonté de changement, pour commencer en choisissant d'organiser son investiture dans la ville de Cali, dans l'ouest du pays, ville symbole de la lutte contre le narcotrafic. Le tout avec le décorum qui correspond dans une caserne entourée de centaines de soldats en uniforme et d'engins militaires. Il a donné le ton de son mandat avec plusieurs annonces sur le budget et la lutte contre le narcotrafic notamment. Reportage de notre correspondante en Colombie, Najet Benraba, qui a suivi la cérémonie.
4: C'est devant un parterre de soldats, de commandants, de chars d'assaut et d'hélicoptères de combat que le nouveau président a pris la parole. Abelardo de la Espriella a annoncé les premières mesures de son mandat, dont celle de la reprise des fumigations des champs de production de feuilles de coca, sa mesure phare pour lutter contre le narcotrafic.
5: C'est une priorité nationale. La coca ne se combat pas avec des statistiques maquillées ni avec des cartes manipulées, mais en l'arrachant de la terre. Je vais mettre en œuvre la fumigation avec des herbicides de dernière génération qui n'affecte pas la santé humaine.
4: Puis, dans le cadre de sa lutte contre le crime organisé et le narcotrafic, il va construire des méga-prisons.
5: L'ère du tigre sera ferme et déterminée contre le crime. Dans mon gouvernement, des méga-prisons seront construites pour incarcérer ceux qui représentent la plus grande menace pour la sécurité du peuple. Militaires et policiers de la patrie, soyez certains que ce gouvernement vous protégera comme il se doit. Vous, les héros de la Colombie.
6: Comme se deve hacer con los héroes de Colombia.
4: Le premier décret signé par le nouveau président concerne le budget de l'État. Abelardo de la Espriella a annoncé le gel partiel des dépenses et la révision des contrats publics afin de réduire le déficit budgétaire actuel. Najet Benraba, Medellín, RFI.

0: Des politiques économiques et de sécurité que les États-Unis ont par ailleurs promis de soutenir en annonçant $1 milliard d'aide juste après l'investiture de ce nouvel allié de Donald Trump en Amérique latine.
1: Et autre futur allié du président colombien, le président argentin Javier Milei, il avait fait le déplacement.
0: Oui, pendant que dans le pays, plusieurs milliers d'Argentins ont défilé devant la présidence hier à l'occasion de la San Caballetano, une journée traditionnelle de forte mobilisation syndicale concentrée depuis l'arrivée au pouvoir du président d'extrême droite contre ses politiques d'austérité. Au Brésil, la gauche est au pouvoir et a fait reculer la déforestation de l'Amazonie brésilienne. Elle est au plus bas depuis 10 ans. En un an, elle a chuté de 27% par rapport aux 12 mois précédents. Le président Luiz Inácio Lula da Silva, candidat à sa réélection en octobre, s'est engagé à éradiquer la déforestation illégale d'ici 2030. Elle avait fortement augmenté sous le mandat de son prédécesseur d'extrême droite, Jair Bolsonaro.
1: Au Moyen-Orient, les pays du Golfe cherchent à renforcer leur sécurité. La guerre Iran-États-Unis en a révélé les failles.
0: À commencer par la dépendance aux États-Unis, l'Arabie Saoudite choisit donc de se tourner vers ses voisins. Riyad a annoncé hier un accord de défense avec le Pakistan et la Turquie, d'autant plus utile que le Royaume fait face ces dernières semaines à un nouvel adversaire, les rebelles houthis du Yémen. Abla Junaidi, Riyad cherche donc à renforcer sa posture.
2: Depuis l'an dernier, le Royaume saoudien est déjà lié par un accord de défense au Pakistan, seul pays musulman doté de la bombe atomique. Ce vendredi, Riyad tend la main également à la Turquie, membre de l'OTAN. Tous les trois se promettent assistance mutuelle en cas de menace et elle s'accumule dans la région ces derniers mois. L'attaque de l'Iran par les États-Unis et Israël et la riposte de Téhéran qui s'en est suivie a mis au jour la vulnérabilité de la dissuasion du Royaume saoudien. Missiles et drones iraniens se sont abattus sans qu'aucun État du Golfe ne puisse compter sur la protection de l'allié américain. Pour autant, ce n'est pas contre les États-Unis que se forge cette nouvelle alliance, disent les analystes. Les trois gouvernements restent des alliés historiques de Washington. Mais pour l'Arabie Saoudite, il est capital d'afficher cette union des forces. Riyad doit gérer la potentielle reprise de la guerre contre les Houthis au Yémen. Les rebelles alliés à l'Iran ont recommencé à s'en prendre aux troupes saoudiennes postées dans le pays.
0: L'Arabie Saoudite qui intervient militairement au Yémen depuis 2015. Elle est à la tête d'une coalition internationale qui soutient le gouvernement yéménite, d'où donc les représailles des Houthis qui accusent Riyad de renforcer ses capacités militaires. Les rebelles yéménites ont aussi lancé de nouvelles attaques de drones et de missiles hier, tuant 8 militaires yéménites et 2 civils. Des bombardements qui, selon l'envoyé spécial des Nations Unies pour le Yémen, mettent en péril, comme jamais auparavant, la trêve conclue sous l'égide de l'ONU en 2022.
1: Les paysages se ressemblent à travers l'Europe au fur et à mesure des semaines, de vagues de chaleur en vagues de chaleur et faute de pluie.
0: Les champs brûlés, la végétation grillée, des cheptels amaigris, avec en conséquence une baisse alarmante des récoltes de fruits et légumes, de céréales et de la production laitière. En France, les autorités viennent d'annoncer de premiers chiffres avec par exemple la récolte de maïs la plus basse depuis 45 ans, en baisse de 35%. Et les agriculteurs du reste du continent ne sont pas épargnés, Pierre-Olivier.
3: En 2026, c'est toute l'Europe qui va produire moins de maïs. Et la raison n'est pas seulement une baisse des rendements liée à la canicule comme en France. Arthur Portier est producteur de maïs dans l'Oise et consultant chez Argus Media.
4: La France va être la principale impactée d'un point de vue rendement. Maintenant, d'un point de vue surface, on a en Europe de l'Est, principalement sur des pays comme la Roumanie, mais on peut remonter sur la Hongrie, la Bulgarie et autres, où on a une baisse des surfaces extrêmement importante également, puisque eux, ça fait plusieurs années, et 3-4 ans, qu'ils ont un déficit hydrique particulièrement marqué. Donc les agriculteurs ont délaissé un petit peu la culture du maïs. Donc que ce soit par les surfaces ou par le rendement, on va avoir une baisse généralisée au niveau européen.
3: L'Europe devrait donc être amenée à importer davantage de maïs pour satisfaire sa consommation intérieure. Et elle ne pourra pas compter outre mesure sur son voisin ukrainien.
4: Cette année en Ukraine s'annonce relativement correcte. Le vrai problème, évidemment, il est logistique. La mer Noire a un trafic et un coût assurantiel extrêmement élevé. Donc ils ne pourront pas bénéficier en tout cas à court terme, de la demande extrêmement importante que l'on pourrait avoir en Europe.
3: Selon les dernières prévisions, la production de blé et de céréales à paille devrait elle aussi baisser en Europe en 2026.
0: Pierre-Olivier.
1: La Russie a bombardé Kiev cette nuit.
0: Une dizaine d'explosions ont retenti dans la capitale ukrainienne. Au moins 3 habitants ont été tués après la mort mercredi de 17 personnes dans la région que la défense antiaérienne n'avait pas pu protéger des frappes russes faute d'intercepteurs. Volodymyr Zelensky exhorte ses alliés occidentaux à en fournir.
1: Le président ukrainien qui, pour la première fois, est en visite en Serbie.
0: Depuis le début de la guerre, il ne s'était jamais rendu dans ce pays des Balkans, traditionnellement allié de la Russie. Volodymyr Zelensky doit rencontrer aujourd'hui le premier ministre et le président serbe Aleksandar Vučić. Sofia Katsenkova.
5: Pour Volodymyr Zelensky, il s'agit d'aller chercher la Serbie là où elle est prête à coopérer. Belgrade refuse toujours les sanctions contre la Russie, mais par contre soutient l'intégrité territoriale de l'Ukraine et lui a même versé plus de 60 millions d'euros d'aide non militaire depuis le début de l'invasion russe en 2022. La Serbie doit également rejoindre à l'automne l'initiative des Carpates, une nouvelle plateforme destinée aux pays qui veulent aider à la reconstruction de l'Ukraine. Kiev sait aussi que Belgrade a besoin d'elle sur son chemin pour intégrer l'Union européenne. L'Ukraine bloque actuellement l'entrée de la Serbie dans l'Organisation mondiale du commerce, l'OMC, une adhésion indispensable pour progresser dans les négociations avec Bruxelles. En se rendant à Belgrade, le président ukrainien tente donc d'éloigner progressivement la Serbie de Moscou et de montrer que la Russie compte de moins en moins d'alliés en Europe.
0: La crise diplomatique entre l'Espagne et l'Italie s'aggrave. Madrid a décidé d'imposer des contrôles aux frontières pour les voyageurs en provenance d'Italie. Une réponse aux mesures similaires imposées par Rome après l'arrivée de 72 000 migrants à Ceuta, Anne Lenir.
6: Une réponse aussi ferme que sèche. L'Italie, je cite, n'accepte ni ultimatum ni imposition d'un pays étranger. Nous n'entendons donc pas revoir la décision de suspendre l'accord de Schengen avec l'Espagne, au moins jusqu'au 15 août. À cette date, comme l'ont annoncé les autorités espagnoles, une nouvelle vague migratoire est attendue à Ceuta. Nous maintiendrons donc ce qui a été décidé le 1er août, tant que les risques pour l'Italie, en termes de sécurité, et de terrorisme ne seront pas exclus. Le communiqué se termine sur un ton plus conciliant. Rome est cependant prête à poursuivre un dialogue constructif avec Madrid, mais Carlo Fidanza, chef de délégation du parti de Giorgia Meloni, Fratelli d'Italia, au Parlement européen, n'a pas résisté à enfoncer le clou en déclarant « Plutôt que de se montrer menaçant avec l'Italie, le gouvernement Sanchez ferait mieux de s'occuper de la situation à Ceuta qui n'est pas encore maîtrisée ». Anne Lenir, Rome, RFI.
1: Après plus d'un siècle d'absence, les Ivoiriens ont enfin retrouvé le Djidji Ayokwe.
0: Le tambour parleur sacré du peuple Bidjan, présenté publiquement à l'occasion de la fête de l'indépendance, pendant un défilé militaire puis une cérémonie traditionnelle à Adjamé sur les terres où il avait été arraché par les colons français, Abdulaziz Diallo.
7: Posé sur un imposant camion rouge, encadré par deux chefs traditionnels et protégé par une vitrine, le tambour parleur sacré Djidji Ayokwe fait lentement son entrée dans le village de Bidjan Djemé. Plus qu'un instrument, le Djidji Ayokwe était aussi un moyen de communication et surtout d'alerte, explique Mobio Prosper, secrétaire général de la chefferie.
8: Une fois qu'il tape le tambour, ça résonne et les initiés savent que les colons arrivent. Ils prennent leur disposition pour se défendre. N'eût été ce tambour mais on aurait décimé des milliers de diamants.
7: Pour marquer ce retour historique, des dizaines de jeunes venus des 8 villages Bidjan se sont rassemblés. Pagne nouée à la taille, le corps recouvert de poudre, ils exécutent des danses guerrières au rythme des tambours. Parmi eux, Samuel, qui mesure la portée de ce moment.
9: C'est un symbole pour toute une génération. Pour moi, c'est une joie. Hier, à côté de ça, mes enfants, c'est qui le tambour fait pour nos pays et pour nos villages.
7: Mais au-delà de la mémoire et de la transmission, les chefs traditionnels y voient aussi un retour chargé de spiritualité. Guidjagua est le chef du village de Bidjanté.
10: Nous croyons à la métaphysique. Il est de retour. Nous pensons aussi que beaucoup de choses vont changer pour notre communauté.
7: Taillé sur du bois, poussé par un léopard, le Djidji Ayokwe va désormais poursuivre son histoire au musée des civilisations d'Abidjan. Abdelaziz Diallo, Abidjan, RFI.
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1: Et 7h12 ici à Paris. Bienvenue si vous nous rejoignez pour cette nouvelle édition d'RFI Matin. L'actualité est marquée par le regain de tension au Yémen, vous l'entendiez. Les rebelles houthis attaquent à nouveau.
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2: Des conséquences sur la santé des Palestiniens. Volodymyr Zelensky en Serbie, première visite du président ukrainien chez cet allié de la Russie. Belgrade essaie de jouer sur les deux tableaux, en restant proche de Moscou tout en montrant patte blanche à l'Union européenne. Abelardo de la Espriella, officiellement président de la Colombie, cet allié de Donald Trump a prêté serment tout à l'heure. Il promet de lutter contre le narcoterrorisme. Et puis en fin de journal, on découvrira les talents cachés de Winston Churchill. L'ancien premier ministre britannique a peint des dizaines d'œuvres. Elles sont exposées en ce moment à Londres.
3: Au Moyen-Orient, le dégel d'un conflit après 4 ans de calme relatif.
2: Celui au Yémen qui oppose les forces gouvernementales aux rebelles houthis. Ces derniers, soutenus par l'Iran, ont tué 8 soldats et 2 civils hier dans une région riche en pétrole. La veille, jeudi, 58 autres soldats ont été tués. Les houthis ont aussi frappé l'Arabie Saoudite. Riyad soutient le gouvernement yéménite qui est aussi reconnu par la communauté internationale. Abla Junaidi, ce regain de tension est lié au bombardement récent de l'aéroport de la capitale du Yémen.
4: Le 13 juillet dernier, un avion civil iranien de la compagnie Mahan Air cherche à atterrir à l'aéroport de Sanaa. Mais un bombardement l'en empêche. À bord de l'avion, des dignitaires houthis de retour d'Iran où ils avaient assisté aux funérailles du guide suprême Ali Khamenei. Quant à l'auteur de l'attaque, les rebelles n'ont pas de doute, il s'agit de leur ennemi, le gouvernement d'Aden, appuyé par l'Arabie Saoudite. La réplique n'attend pas, les houthis bombardent l'aéroport saoudien d'Aba avant d'annoncer le 20 juillet un blocus maritime et d'attaquer les tankers de leurs voisins en mer Rouge. Une audace possible grâce au soutien continu de leur allié iranien, explique Maïssa Choujahadine, chercheuse au groupe de réflexion indépendant Sana Center.
5: Les Iraniens ont intensifié la contrebande d'armement vers les Houthis ces derniers mois, au point que les rebelles ont reconstitué une bonne partie de ce qui avait été détruit durant les opérations militaires américaines contre leurs entrepôts stratégiques, notamment leurs lance-missiles, etc.
4: Les Houthis, piliers de l'axe de la résistance iranien, cherchent aussi à avancer leurs propres intérêts, à commencer par arracher des concessions politiques et économiques au Royaume saoudien. Depuis la trêve de 2022, la question des salaires des fonctionnaires en zone Houthis n'a, elle, jamais été réglée et la pression populaire se fait chaque jour plus grande dans un pays déjà englué dans une des pires crises humanitaires au monde.
2: Et dans ce contexte de regain de tension au Yémen, de guerre entre les États-Unis et l'Iran, l'Arabie saoudite, la Turquie et le Pakistan scellent un accord de défense. Les 3 pays organisaient hier un sommet à La Mecque. Ils se sont entendus donc pour ce pacte qui prévoit qu'une attaque contre l'un sera considérée comme une attaque contre tous.
3: À Gaza, les frappes israéliennes sont quotidiennes malgré le cessez-le-feu.
2: 300 jours de cessez-le-feu et des centaines de morts depuis. L'armée continuera d'agir de façon proactive dans l'enclave palestinienne, a dit cette semaine son chef d'état-major. Israël a par ailleurs rejeté la dernière feuille de route pour Gaza qui prévoyait le désarmement du Hamas contre un retrait israélien de l'enclave. Alors sur place, les drones continuent de bourdonner. Les habitants sont toujours menacés par les bombardements israéliens. Ils se sont même intensifiés ces derniers jours. Reportage dans le centre de la bande de Gaza, signé Rami Al-Megari avec Frédéric Misselin à Jérusalem.
6: Un groupe d'hommes essaye de déplacer des gravats pour retrouver quelques affaires car il

0: Il y a une semaine, l'armée israélienne a bombardé ce quartier de Megazi. 25 logements ont été pulvérisés. La maison de Sobi Al-Haddad n'a pas été épargnée.
1: Tout est détruit, tout le quartier. Il n'y a plus d'égout, pas d'eau. On se débrouille avec des seaux, on va chercher l'eau dans le quartier d'à côté. On s'aide entre voisins et avec l'aide de Dieu.
0: Le maire de Megazi, Mohamed Misley, est venu constater les dégâts. Il se tient à côté d'un énorme trou causé par le bombardement. Le système d'égout a été endommagé. Un peu plus loin, la ligne jaune et au-delà, l'armée israélienne. C'est dangereux de s'approcher pour réparer, explique le maire.
2: La municipalité ne peut pas accéder aux canalisations d'assainissement. On ne peut rien réparer ou entretenir puisque nous n'avons aucun équipement, aucun matériau. Inévitablement, on peut prédire que dans un mois, cet endroit sera un vrai cloaque, le repère des insectes et des rongeurs.
0: Les conditions d'hygiène sont désastreuses dans l'enclave palestinienne et la chaleur de l'été n'arrange rien. Rami Al-Megari dans la bande de Gaza, Frédéric Misselin, Jérusalem, RFI.
3: Et on l'a rappelé, Israël a rejeté la feuille de route présentée par Washington et qui prévoit notamment le désarmement du Hamas ainsi qu'un retrait israélien de Gaza dans ce plan de paix de Donald Trump. Il est aussi question de déployer sur place une force internationale de stabilisation. L'Ouganda pourrait en faire partie. Le pays, en tout cas, a ouvert la voie à un déploiement de soldats ougandais. Cela intervient alors que depuis des mois, le chef de l'armée, Muhoozi Kainerugaba, qui est aussi le fils du président Yoweri Museveni, multiplie les messages de soutien à Israël, Lisa Fabian.
4: Israël est dans notre sang, les Juifs sont liés aux Ougandais par des siècles d'histoire, écrivait en janvier Muhoozi Kainerugaba sur le réseau social X. Le chef de l'armée ougandaise s'était dit prêt à déployer 100 000 soldats en Israël sous son commandement pour protéger les terres saintes. Ce jeudi, aucune précision n'a été apportée sur la taille du contingent ougandais qui pourrait participer aux opérations de la future force internationale de stabilisation à Gaza. Mais un spécialiste de l'Ouganda estime que l'adoption de cette motion fait bien partie d'une stratégie de positionnement politique de Muhoozi qui caresse l'ambition de succéder à son père à la tête de l'État et souhaiterait donc se ménager quelques soutiens à l'étranger. Avec ce déploiement, l'Ouganda veut montrer le professionnalisme de son armée et construire du capital politique, abonde le chercheur belge Christophe Titeka, qui évoque aussi une volonté de montrer que l'Ouganda reste un allié fidèle des États-Unis et donc d'Israël. Samedi 1er août, Muhoozi Kainerugaba a assisté à l'inauguration d'une statue en bronze en hommage à Yonatan Yoni Netanyahou dans l'ancien terminal aéroportuaire d'Entebbe où le frère de Benjamin Netanyahou a trouvé la mort il y a 50 ans.
3: Et le Maroc, le Kosovo, l'Albanie et le Kazakhstan auraient également accepté de participer à cette mission de stabilisation à Gaza. Selon l'AFP.
5: Au moins 3 morts en Ukraine dans une nouvelle attaque russe.
3: Des bombardements sur Kiev et sa région la nuit dernière, des explosions ont aussi été entendues à Dnipro. Les frappes sont quasi quotidiennes depuis le début de la guerre en février 2022 et pour la première fois depuis cette date, le président ukrainien se rend en Serbie, allié traditionnel de Moscou. Si Volodymyr Zelensky est en quête de soutien, le dirigeant serbe Aleksandar Vučić cherche lui à être plus présentable du côté de Bruxelles et de Washington. Sofia Katsenkova.
6: Aleksandar Vučić veut faire de cette visite la preuve que la Serbie n'est pas la chasse gardée de Moscou. En accueillant pour la première fois Volodymyr Zelensky à Belgrade, le président serbe cherche surtout à marquer des points auprès de ses partenaires occidentaux, estime Strahinja Subotic, expert en politique serbe.
7: Le régime de Belgrade utilisera cette visite pour montrer qu'il est suffisamment pro-occidental pour accueillir le président ukrainien et pour déconstruire l'image d'une Serbie qui serait un relais de la Russie dans cette partie de l'Europe.
6: Un signal adressé notamment aux pays européens qui freinent l'adhésion de la Serbie à l'Union européenne. Aucun nouveau chapitre de négociation pour rejoindre le bloc des 27 n'a été ouvert depuis 5 ans. Pour autant, Belgrade n'entend pas remettre en cause ses liens avec Moscou, malgré les pressions de Kiev et des partenaires européens. La Serbie dépend fortement du gaz russe et Moscou reste aussi son principal allié face au Kosovo, dont Belgrade refuse l'indépendance proclamée en 2008.
7: La Serbie n'imposera pas de sanctions à la Russie. Elle ne pourrait le faire que si elle savait que son adhésion à l'Union européenne était imminente. Or, ce n'est pas le cas.
6: Reste donc à savoir comment se traduira ce rapprochement initié avec l'Ukraine.
3: Et Kiev qui subit donc toujours les bombardements russes. 3 morts, on l'a vu cette nuit dans la région de la capitale. 17 personnes avaient été tuées dans une autre attaque mercredi. Des victimes qui auraient pu être évitées, selon le président ukrainien, si ses alliés lui fournissaient assez d'intercepteurs pour sa défense anti-aérienne. Volodymyr Zelensky tente aussi d'obtenir de Donald Trump l'autorisation pour fabriquer des missiles Patriot sur son sol, missiles capables d'intercepter des frappes russes.
5: À l'administration Trump qui fait un geste vers son nouvel ami colombien.
3: Washington débloque $1 milliard d'aide pour épauler les projets du nouveau président. L'avocat d'extrême droite Abelardo de la Espriella, proche de Donald Trump, a prêté serment il y a quelques heures. Il promet notamment de répondre à la violence des narcotrafiquants.
5: Le Vatican donne des détails sur la visite du pape en France.
3: Léon XIV se rendra à Paris, à Lourdes, à Metz, entre les 25 et 28 septembre. Et dans son programme, il est prévu qu'il rencontre des victimes de violences sexuelles. Un pas de plus vers la reconnaissance par le Saint-Siège de ces violences systémiques dans les établissements catholiques, surtout à Bétharram, école du Sud-Ouest, où des générations d'enfants ont subi viols et châtiments corporels. Marius Lafont.
8: Les baffes, c'était pour détruire, lâchait-il en février, la gorge nouée à nos confrères de Mediapart. Némès Ehongo Grasset était élève à Bétharram à la fin des années 80. Il fait partie d'un collectif de victimes. Son association a demandé dès le mois de mai une rencontre avec le pape lors de son prochain voyage en France et elle l'attend au tournant.
9: Qui nous démontre qu'il a vraiment pris l'ampleur du problème. Tous les actes qui vont dans le sens de la reconnaissance déjà des victimes au plus haut niveau, c'est déjà une étape.
8: Jusque-là, son collectif n'avait pas reçu de réponse de la papauté, alors même que le siège de la congrégation de Bétharram se trouve au Vatican. Mais Bétharram n'est pas seul. Un rapport indépendant de 2021 recensait 330 000 victimes d'abus dans l'Église, rien qu'en France. Le pape doit entendre la voix de toutes ces personnes, estime Némès Ehongo Grasset.
9: Sincèrement, réellement, pour comprendre pourquoi ça arrive à une telle ampleur, à un niveau international, que l'Église en elle-même au plus haut commence à chercher la solution.
8: Contrôler plus et mieux les religieux qui travaillent avec les enfants, l'État aussi doit prendre ses responsabilités, assure le cinquantenaire. Quant à savoir s'il ira à la rencontre avec le pape en septembre, Némès Ehongo Grasset ne sait pas encore. Je ne suis pas sûr de ma réaction, glisse-t-il.
3: Marius Lafont.
5: Sur les photographies, il apparaissait souvent un cigare à la main, mais Winston Churchill aurait tout aussi bien pu poser avec un pinceau.
3: On le sait moins, mais il avait des talents de peintre. Une rétrospective à la Wallace Collection de Londres montre au public l'étoile de l'ancien Premier ministre mort en 1965. Parmi ses inspirations, le sud de la France. Émeline Vin nous fait visiter l'exposition.
10: La peinture sert de thérapie à Winston Churchill après la Première Guerre mondiale et la défaite de Gallipoli. Il trouve refuge dans le sud de la France et ne quittera plus son chevalet de voyage. Xavier Bray, directeur de la Wallace Collection qui accueille la première rétrospective Churchill.
11: Il voyage en France, il adore la France. Il s'invite à plusieurs villas, donc ça c'est Saint Georges Motel, la Dragonnière, on a les Oraïdes. Il s'installe pendant un mois, deux mois pour peindre les alentours.
10: Churchill le peintre montre un ex-premier ministre passionné par les impressionnistes français.
11: Il adore Monet, il adore Cézanne et bon, c'est la rivière La Loupe dans les Alpes-Maritimes. Mais là aussi, c'est tout un travail sur les reflets. Il y a des verts, des bleus et celui-là qui est en fait magnifique, c'est la plage de Mala. L'eau est tellement transparente qu'on voit le sable en dessous qui perce un peu la surface.
10: Mais il n'y a pas que les paysages qui attirent Winston Churchill en Provence.
11: C'est aussi où il y avait les grands milliardaires anglais, américains, qui avaient tous leur villa là-bas. Oui, il utilisait la peinture pour s'inviter, mais c'était aussi les dîners le soir, j'imagine. C'était aussi une façon de parler politique, d'avoir de ses contacts.
10: Selon Picasso, Churchill aurait pu être peintre professionnel s'il n'avait pas été si occupé par les affaires d'État. Emeline Van Londres, RFI.
3: Une exposition à voir donc à Londres en ce moment.
5: Et quand je serai au ciel, je passerai mon premier million d'années à peindre, disait Winston Churchill.
3: C'est beau.
5: Il doit donc continuer aujourd'hui à jouer du pinceau. 8h13 ici à Paris sur RFI. Et c'est le retour des sports avec Pauline Guillou. Pauline, on démarre avec du cyclisme, 8e et avant-dernière étape du Tour de France féminin aujourd'hui.
12: Et oui, autre œuvre d'art hier en cyclisme sur le légendaire Mont Ventoux. Quoi de mieux que cette montagne légendaire, je le disais, pour relancer un peu le suspense avec la magnifique performance de la Polonaise.
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0: affective, relationnelle et sexuelle.
1: Aujourd'hui, le planning familial de l'Aveyron risque de fermer suite à des baisses de financement.
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1: qui accompagne les personnes victimes de violences.
2: En 2025, c'est 4000 personnes qui ont été reçues par le planning familial de l'Aveyron. Sans subvention locale et aide financière, le planning risque de fermer ses portes bientôt.
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1: Une cagnotte en ligne est disponible actuellement.
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1: Votre don pourra contribuer à sauver le planning familial de l'Aveyron, ses salariés et bénévoles qui se battent chaque jour pour le garder à flot.
0: Pour que le planning vive,
2: agissons ensemble.
3: On y va pour Dactylo Rock ?
4: Ouais !
3: Alors attention les gars, 1, 2, 3, 4. Monsieur le directeur, sans même le savoir.

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0: L'interview d'aujourd'hui avec Virginie, Michou et Marie-Françoise. Elles sont toutes les trois venues nous parler d'une action du planning familial qui lance une cagnotte en ligne sur Hello Asso, destinée tout simplement à sauver la structure. Bonjour à toutes les trois.
1: Bonjour.
2: Bonjour.
0: Avant de parler plus en détail de cette fameuse cagnotte mise en ligne sur Hello Asso, déjà, qu'est-ce que le planning familial de l'Aveyron, plus précisément, et quelles sont les actions menées au sein de votre structure?
2: C'est le planning familial de l'Aveyron, et cet appel à dons, il va concerner tout le planning familial de l'Aveyron. On a trois antennes sur l'Aveyron, à Rodez, Millau et Sainte-Afrique. Et c'est bien de ces trois antennes-là et de toutes leurs activités, ainsi que du groupe local de Villefranche-de-Rouergue qu'on parle. Donc notre structure, c'est une association loi 1901, une association départementale qui devait fêter ses 20 ans cette année, les 70 ans pour le national et les 20 ans pour l'Aveyronnais. Oui. Ceci dit, notre actualité a été un peu bousculée, puisque plutôt que de souffler nos 20 bougies, on en appelle à la générosité du public départemental, mais on en reparlera. Nos activités, du coup, c'est surtout le département de l'Aveyron. Ce sont des activités de lieux d'accueil et d'écoute et d'orientation, c'est-à-dire qu'on reçoit des personnes en entretien, que ce soit sur rendez-vous ou sans rendez-vous. Ce sont des entretiens qui sont toujours gratuits, anonymes, durant lesquels on apporte une écoute inconditionnelle. Et ces entretiens, ils peuvent porter sur nos thématiques, c'est-à-dire la défense des droits,

0: La contraception, les violences,
1: Les violences, l'éducation à la vie affective, relationnelle et
0: voilà.
1: sexuelle.
0: Ça, c'est des sujets qu'on peut aborder en entretien. Certains de ces entretiens, c'est aussi des entretiens qui sont nécessaires à toute personne mineure. Et quand je dis nécessaire, ça veut dire obligatoire à toute personne mineure qui veut avoir recours à l'IVG. En fait, actuellement, dans la loi, toute personne mineure doit avoir au préalable un entretien pré-IVG. Sans cet entretien, cette personne ne peut pas avoir accès à ses droits, en fait. Une autre de nos activités, c'est les interventions auprès du public, que ce soit en milieu scolaire ou non, ainsi que des interventions de sensibilisation des professionnels.
1: Vous faites beaucoup de choses, notamment de la médiation entre vous et le grand public. Donc c'est pour ça qu'il est nécessaire, c'est pour cela qu'il est vraiment nécessaire de vous soutenir. Vous avez donc décidé de mettre en place une cagnotte de 50 000 euros destinée à sauver donc le planning familial de l'Aveyron. Vous l'avez très bien expliqué sur Hello Asso. Pourquoi avoir mis en place cette cagnotte-là et pourquoi est-ce qu'aujourd'hui le planning familial se trouve en déficit?
0: Déjà, comme on n'est pas les seuls, hein, le planning, on n'est pas le seul planning familial. Il y a des grandes villes à Montpellier, ils sont en difficulté.
1: À Toulouse.
0: À Toulouse aussi, il se trouve qu'il y a beaucoup de baisses de subventions, voilà. Et puis les rentrées d'argent sont pas. Quand on fait des interventions, certaines sont rémunérées, d'autres gratuites. Et donc c'est les paiements des interventions rémunérées des fois arrivent plus tard. Mais il y a beaucoup de subventions qui ont été refusées cette année.
1: C'est un peu un
0: Donc la
1: cumul de
0: situation,
1: plusieurs choses aussi qui a fait que, ben,
0: voilà,
1: finalement.
0: la situation est devenue délicate. Donc on a été obligé de licencier des salariés.
1: Donc on le rappelle, une cagnotte de 50 000 euros, à hauteur de 50 000 euros, a été mise en place sur la page Hello Asso, votre page Hello Asso. Donc comment est-ce que nous, à notre échelle, on peut vous aider, qu'on soit ruthénois, en tout cas aveyronnais, ou même au-delà du département, comment est-ce qu'on peut vous aider à notre échelle?
0: Cet appel à dons, on l'a mis à hauteur de 50 000 euros parce que c'est ce dont on estime avoir besoin, mais c'est aussi ce dont on estime qu'on a manqué en termes de baisse des subventions, de baisse des prestations, etc. C'est un objectif qu'on se donne et qu'on vous donne, mais si ça le dépasse, ce serait encore mieux, bien sûr.
1: Évidemment,
0: Évidemment,
1: bien sûr.
0: on va pas cracher dessus. Mais comment nous aider du coup? Eh bien, je pense, si c'est possible, en participant à cette cagnotte, enfin à cet appel à dons, mais aussi en visibilisant cet appel à dons et en incitant ses proches non seulement à donner, mais surtout à comprendre en fait ce que c'est le planning familial sur le territoire. Puisque si on a mis si longtemps à lister toutes nos actions, c'est bien parce que on a un rôle, mais comme d'autres associations aussi, hein, on a un rôle qui est important sur le territoire. Et si le planning familial venait à disparaître, et il faut savoir que dans certains départements, ça a déjà été le cas. C'est tous ces services-là qui sont rendus gratuitement, qui ne peuvent plus être assumés par d'autres services, qui ne seront plus rendus. Donc, nous, ce qu'on vous propose de faire pour nous aider, c'est de communiquer sur cet appel à dons et de communiquer sur la nécessité qu'on a eu de devoir le faire et sur quels sont les services qu'on continue à rendre. Je pense que ça, c'est un des moyens importants de nous aider et de le faire dans son cercle proche, bien sûr, mais aussi dans des événements, qu'ils soient festifs, militants, amicaux ou autres, pour en fait, voilà, rendre visible à nouveau ces services qui sont de l'ordre du service public, qui
1: Voilà.
0: pourraient être amenés à disparaître du jour au lendemain si le planning disparaissait.
1: Merci beaucoup Virginie, merci à Michou et merci à Marie-Françoise du planning familial de l'Aveyron. Merci pour toutes ces informations. Le planning familial a actuellement besoin d'aide, il est en difficulté financière et pour leur venir en aide, lui venir en aide et nous venir en aide parce qu'on est tous inclus bien sûr dans toutes ces activités. On n'hésite pas à se rendre sur la page helloasso.com ou alors sur le site de national planning-familial.org. Merci beaucoup à toutes les trois.
0: Merci à toi.
2: Merci.
3: Merci.

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0: L'interview d'aujourd'hui avec Virginie, Michou et Marie-Françoise, elles sont toutes les trois venues nous parler d'une action du planning familial qui lance une cagnotte en ligne sur Hello Asso, destinée tout simplement à sauver la structure. Bonjour à toutes les trois.
1: Bonjour.
2: Bonjour.
0: Avant de parler plus en détail de cette fameuse cagnotte mise en ligne sur Hello Asso, déjà, qu'est-ce que le planning familial de l'Aveyron, plus précisément, et quelles sont les actions menées au sein de votre structure?
1: C'est le planning familial de l'Aveyron, et cet appel à dons, il va concerner tout le planning familial de l'Aveyron. On a trois antennes sur l'Aveyron, à Rodez, Millau et Saint-Affrique. Et c'est bien de ces trois antennes-là et de toutes leurs activités, ainsi que du groupe local de Villefranche-de-Rouergue qu'on parle. Donc notre structure, c'est une association loi 1901, une association départementale qui devait fêter ses 20 ans cette année, les 70 ans pour le national et les 20 ans pour l'Aveyronnais. Oui. Ceci dit, notre actualité a été un peu bousculée, puisque plutôt que de souffler nos 20 bougies, on en appelle à la générosité du public départemental, mais on en reparlera. Nos activités, du coup, c'est surtout le département de l'Aveyron. Ce sont des activités de lieux d'accueil et d'écoute et d'orientation, c'est-à-dire qu'on reçoit des personnes en entretien, que ce soit sur rendez-vous ou sans rendez-vous. Ce sont des entretiens qui sont toujours gratuits, anonymes, durant lesquels on apporte une écoute inconditionnelle. Et ces entretiens, ils peuvent porter sur nos thématiques, c'est-à-dire la défense des droits,
2: la contraception, les violences,
3: l'éducation à la vie affective, relationnelle, voilà, et sexuelle.
1: Ça, c'est les sujets qu'on peut aborder en entretien. Certains de ces entretiens, c'est aussi des entretiens qui sont nécessaires à toute personne mineure. Et quand je dis nécessaire, ça veut dire obligatoire à toute personne mineure qui veut avoir recours à l'IVG. En fait, actuellement, dans la loi, toute personne mineure doit avoir au préalable un entretien pré-IVG. Sans cet entretien, cette personne ne peut pas avoir accès à ses droits, en fait. Une autre de nos activités, c'est les interventions auprès du public, que ce soit en milieu scolaire ou non, ainsi que des interventions de sensibilisation des professionnels.
0: Vous faites beaucoup de choses, notamment de la médiation entre vous et le grand public. Donc c'est pour ça qu'il est nécessaire, c'est pour cela qu'il est vraiment nécessaire de vous soutenir. Vous avez donc décidé de mettre en place une cagnotte de 50 000 euros destinée à sauver donc le planning.

0: familiale de l'Aveyron, vous l'avez très bien expliqué sur Hello Asso. Pourquoi avoir mis en place cette cagnotte-là et pourquoi est-ce qu'aujourd'hui le planning familial se trouve en déficit?
1: Déjà, comme on n'est pas les seuls, hein, le planning, on n'est pas le seul planning familial. Il y a des grandes villes à Montpellier, ils sont en difficulté.
2: À Toulouse
1: aussi, il se trouve qu'il y a beaucoup de baisses de subventions, voilà. Et puis les rentrées d'argent sont pas. Quand on fait des interventions, certaines sont rémunérées, d'autres gratuites. Et donc c'est les paiements des interventions rémunérées des fois arrivent plus tard. Mais il y a beaucoup de subventions qui ont été refusées cette année.
0: C'est un peu
1: Donc
0: un
1: la
0: cumul de
1: situation.
0: plusieurs choses aussi qui a fait que, ben, finalement.
1: Voilà, la situation est devenue délicate, donc on a été obligé de licencier des salariés.
0: Donc, on le rappelle, une cagnotte de 50 000 euros, à hauteur de 50 000 euros, a été mise en place sur la page Hello Asso, votre page Hello Asso. Donc, comment est-ce que nous, à notre échelle, on peut vous aider, qu'on soit ruthénois, en tout cas aveyronnais, ou même au-delà du département, comment est-ce qu'on peut vous aider à notre échelle?
3: Cet appel à dons, on l'a mis à hauteur de 50 000 euros parce que c'est ce dont on estime avoir besoin, mais c'est aussi ce dont on estime qu'on a manqué en termes de baisse des subventions, de baisse des prestations, etc. C'est un objectif qu'on se donne et qu'on vous donne, mais si ça le dépasse, ce serait encore mieux, bien sûr. Évidemment,
1: Bien sûr.
3: on va pas cracher dessus. Mais comment nous aider du coup? Eh bien, je pense, si c'est possible, en participant à cette cagnotte, enfin à cet appel à dons, mais aussi en visibilisant cet appel à dons et en incitant ses proches non seulement à donner, mais surtout à comprendre en fait ce que c'est le planning familial sur le territoire. Puisque si on a mis si longtemps à lister toutes nos actions, c'est bien parce que on a un rôle, mais comme d'autres associations aussi, hein, on a un rôle qui est important sur le territoire. Et si le planning familial venait à disparaître, et il faut savoir que dans certains départements, ça a déjà été le cas. C'est tous ces services-là qui sont rendus gratuitement, qui ne peuvent plus être assumés par d'autres services, qui ne seront plus rendus. Donc, nous, ce qu'on vous propose de faire pour nous aider, c'est de communiquer sur cet appel à dons et de communiquer sur la nécessité qu'on a eu de devoir le faire et sur quels sont les services qu'on continue à rendre. Je pense que ça, c'est un des moyens importants de nous aider et de le faire dans son cercle proche, bien sûr, mais aussi dans des événements, qu'ils soient festifs, militants, amicaux ou autres, pour, en fait, voilà, rendre visible à nouveau ces services qui sont de l'ordre du service public, qui
2: Voilà.
3: pourraient être amenés à disparaître du jour au lendemain si le planning disparaissait.
0: Merci beaucoup Virginie, merci à Michou et merci à Marie-Françoise du planning familial de l'Aveyron. Merci pour toutes ces informations. Le planning familial a actuellement besoin d'aide, il est en difficulté financière et pour leur venir en aide, lui venir en aide et nous venir en aide parce qu'on est tous inclus dans toutes ces activités. On n'hésite pas à se rendre sur la page helloasso.com ou alors sur le site de national planning-familial.org. Merci beaucoup à toutes les trois.
3: Merci à toi.
1: Merci.
2: Merci.

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0: en raison d'une forte pression sociale liée aux stéréotypes de genre et aux habitudes ancrées dans la société. Cependant, les hommes peuvent eux aussi être concernés, même si cette charge est moins reconnue et moins exprimée.
1: Donc là, tu viens nous dire un peu ce que c'était que la charge mentale. Donc c'est ça qui est un peu un fléau, en fait, et qui crée une différence entre les hommes et les femmes, d'après toi, c'est ça?
0: Oui.
1: Et pourquoi tu as choisi ce sujet, du coup?
0: J'ai choisi de travailler sur ce sujet parce qu'il s'agit d'un sujet d'actualité qui touche de nombreuses femmes dans le monde entier, mais qui reste peu reconnu et souvent banalisé, alors qu'elle peut avoir des conséquences importantes sur la santé et le bien-être.
1: Je crois qu'il y a quoi comme conséquence?
0: Ça peut être par exemple une fatigue chronique, ça peut aller même jusqu'à la dépression, des troubles du sommeil, tout ça.
1: Être irritable et tout ça, oui, effectivement. Ok. Et dernière question, après je t'embête plus, même si j'ai dit que je ferais pas des questions. Est-ce que tu penses qu'il y a une différence entre les hommes et les femmes, mais à votre âge, au lycée par exemple? Est-ce que toi, tu estimes qu'il y a une différence entre les hommes et les femmes?
0: Moins qu'avant, mais je pense qu'il y en a encore un peu.
1: Pourquoi, d'après
0: Bah, à
1: toi?
0: cause des stéréotypes, je pense, oui, c'est ça.
1: Ça peut être aussi à cause de les femmes ont leurs règles, des périodes de mois difficiles, et ça c'est aussi dans le monde étudiant, donc ça peut être aussi lié à ça.
0: Oui.
1: Ok, merci beaucoup Candice,
0: Merci à vous.
1: trop bien. Parmi les autres, les différentes psychologies qu'il y a entre les hommes et les femmes, on peut citer les règles, une thématique choisie par Roman, qui va nous parler des règles et en quoi les femmes sont peut-être pas tous égales face à ces règles. Et elle va nous parler surtout de quoi tu vas nous parler déjà?
0: De
1: De
0: l'endométriose.
1: l'endométriose. Alors, qu'est-ce que c'est que l'endométriose?
0: Donc, l'endométriose, c'est une maladie gynécologique inflammatoire chronique qui est encore mal connue. Elle apparaît dès la puberté, elle peut évoluer jusqu'à la ménopause. Elle provoque des douleurs parfois très intenses pendant les règles ou les rapports sexuels, une fatigue importante, du stress, de l'anxiété et parfois des troubles même de la fertilité. La banalisation de ces symptômes, ça retarde souvent le diagnostic. Ça entraîne souvent des années de souffrance sans prise en charge adaptée. En France, il y a une femme sur 10 qui est touchée par l'endométriose.
1: Ah, quand même. Et est-ce qu'il y a une guérison?
0: Il n'y a pas de guérison parce que c'est une maladie chronique et donc elle évolue tout le temps. Donc il y a plus des... Enfin, les traitements, c'est... des traitements hormonaux, donc des pilules qui arrêtent les règles, des choses comme ça. Mais après aussi, en deuxième intention, il y a la chirurgie qui permet de limiter l'évolution de la maladie durant plusieurs années selon les cas de différentes femmes. Il existe aussi des cas d'endométriose qui sont un peu plus superficiels, donc il y a un stade un peu moins avancé que certaines. Et il n'y a pas vraiment de traitement, enfin, c'est vraiment que hormonal.
1: Et comment on sait qu'on a cette maladie d'endométriose?
0: C'est des troubles sur tout le corps. Ça va être les symptômes que j'ai dit au début, de la fatigue, du stress. Après, il y a beaucoup de douleurs abdominales avec des dysménorrhées, des choses comme ça. Et
1: Et on peut se faire dépister par quelqu'un? On doit aller voir notre médecin généraliste? Non? Ok.
0: gynécologue, mais après ça, il faut avoir des critères spécifiques un peu pour aller chez la gynécologue. Donc voilà. Et après, sinon, il y a des examens d'imagerie médicale. Mais c'est encore pas assez.
1: Développé.
0: Ouais.
1: Et donc là, si on a des douleurs un peu. Déjà, rien que des douleurs au niveau de nos règles, ce qui n'est pas forcément naturel d'avoir ces douleurs-là, on doit se diriger vers par exemple notre sage-femme et
0: Oui.
1: elle nous redirige peut-être dans d'autres lieux adaptés, c'est ça?
0: Oui.
1: Ok, merci beaucoup.
0: Merci à vous.
1: Oh, attendez, de rien. À présent, faisons un petit point sur la procréation et la natalité avec Esteban qui a choisi d'aborder le thème sous l'angle de la baisse de la natalité et s'il y a des solutions pour lutter contre celle-ci. Esteban, qu'est-ce qu'on fait avec cette baisse de la natalité? Est-ce qu'il y a des solutions?
2: Il existe une solution qui s'appelle le don de gamètes, donc c'est la principale.
1: Et
2: Donc
1: c'est quoi? C'est quoi une gamète?
2: une gamète, donc c'est par exemple pour les hommes, ça va être les spermatozoïdes et pour les femmes, les ovocytes. Et du coup, le don de gamètes, ça consiste à donner ces spermatozoïdes, donc pour les hommes, et ces ovocytes pour les femmes, afin de permettre à d'autres personnes de concevoir un enfant, car eux ne peuvent pas le faire.
1: Et admettons, je veux être donatrice. Je me dirige où?
2: Il faut se diriger donc dans les agences de biomédecine, c'est souvent là que ça a lieu. Donc il y en a à Toulouse, à Montpellier. Et ensuite, on va avoir un spécialiste qui va nous faire tout un tas d'analyses pour vérifier que on est en bonne santé et qu'on peut réaliser un don, parce qu'il y a quand même des critères.
1: Oui, je suppose qu'il faut être en bonne santé pour faire un don. Ok.

0: Et est-ce que tu penses que, parce que je sais que ta thématique, c'est est-ce que c'était durable? Est-ce que ce choix de lutter contre la baisse de la natalité via les dons, est-ce que c'est durable?
1: Oui, c'est durable et c'est surtout très efficace quand déjà il y a un taux de réussite qui est très élevé et dans certaines situations d'infertilité du coup très sévère, notamment lorsqu'il y a une insuffisance ovarienne, une ménopause précoce, les techniques donc classiques donc d'AMP elles ne suffisent pas, le recours aux dons ça va être la plus durable et la plus efficace face à l'infertilité.
0: Et enfin, est-ce qu'il y a des événements pour sensibiliser les gens, pour donner ou même recevoir actuellement, où il y a déjà eu des journées de sensibilisation?
1: Oui, à Toulouse, il y a eu une campagne de sensibilisation. Donc, c'est faite des parents. Donc, ça va être des professionnels et des bénévoles qui vont, avec des stands, attirer les gens et leur parler du don de gamètes pour les sensibiliser. Et vu qu'il y a un manque de donneurs, les inciter à réaliser un don et à en parler.
0: Merci beaucoup Esteban,
1: Avec
0: très bien.
1: plaisir.
0: Et on termine cette fabuleuse émission avec une thématique assez proche de celle de Esteban. Accueillir un bébé, est-ce un défi? Alicia nous répond, elle veut nous parler surtout des prématurés, des bébés prématurés. Ça veut dire quoi les bébés prématurés du coup?
2: La prématurité, selon l'Organisation mondiale de la santé, se définit comme un enfant né tôt, voire même trop tôt, ce qui représente 37 semaines d'aménorrhée. Soit 8 mois et demi de grossesse, et ce, à partir du premier jour des dernières règles de la mère.
0: 8 mois et demi de grossesse? Ça, c'est prématuré, du coup?
2: Oui, c'est à partir de ce taux et avant.
0: Ah, ok. En fait, c'est avant 8 mois et demi de grossesse.
2: Oui.
0: Ok. Ok, très bien. Et y a beaucoup de bébés prématurés en France ou pas? Est-ce que
2: Oui.
0: ça arrive beaucoup ou c'est quand même un effet assez rare?
2: Non, c'est quand même assez fréquent et de plus en plus car il y a de nombreux facteurs qui entrent en compte, notamment l'alimentation, le tabagisme ou autres éléments qui peuvent provoquer la prématurité ou même les grossesses gémellaires.
0: Ah oui, d'accord.
2: Du coup, ce taux augmente.
0: Donc les facteurs environnementaux, les facteurs aussi grossesse multiples,
2: Oui.
0: ok, augmente le fait qu'il y ait beaucoup de bébés prématurés en France. Très bien. Et alors, on va poser la question, quelles sont les conditions pour sauver un bébé prématuré, qui grand prématuré, on va dire du coup?
2: Oui, donc il y a de nombreux facteurs qui peuvent entrer en compte par rapport aux conditions. Donc pour sauver un bébé, d'abord il y a l'âge, le poids. Donc le minima qu'on ait pu sauver en France, c'est 200 grammes. Donc s'il est inférieur à 200 grammes, malheureusement, il va décéder. Mais après, du coup, il y a le poids, l'âge et aussi ce qu'il est capable de faire, notamment son neurodéveloppement. S'il est capable de faire
0: Les premières marches, c'est pas ça?
2: Oui, exactement, de
0: Ok.
2: faire les premières marches, ou même s'il est capable de téter seul, ou de s'alimenter.
0: Et c'est qui prend cette décision-là?
2: Alors, les professionnels, les médecins et les pédiatres et l'équipe professionnelle décident de sauver ou non le bébé, mais les parents gardent quand même le dernier mot, car c'est leur enfant et c'est eux qui décident.
0: Et admettons, il arrive quelque chose ici à Rodez. On est enceinte et on sent que l'accouchement va arriver. Est-ce qu'on peut se rapprocher de l'hôpital de Rodez? Comment ça se passe?
2: Alors oui et non, à Rodez c'est une maternité de type 2, donc elle accueille seulement les moyens prématurés. Donc pour les grands ou extrêmes prématurés, il faut se diriger vers des centres hospitaliers plus grands, notamment à Toulouse ou à Montpellier, qui ont des services plus adaptés, comme la réanimation néonatale par exemple.
0: Et je crois que tu m'as parlé de pieuvre, c'est ça? Qu'est-ce que
2: Oui.
0: c'est que cette histoire de pieuvre?
2: En fait, c'est un projet qui a été créé par une Danoise. C'est des petites pieuvres crochetées par des bénévoles. Donc les pieuvres comportent des tentacules et ces tentacules, une fois données au bébé, elles provoquent une sensation de bien-être parce que lorsqu'ils tirent dessus, ça leur rappelle la sensation de tirer sur le cordon ombilical dans le ventre de la mère. Et donc ça les apaise et pendant qu'ils font ça, ils ne s'arrachent pas à la sonde nasogastrique.
0: Merci beaucoup.
2: Merci à vous.
0: C'était une émission spécialement préparée par les élèves de Louis Kerbe dans le cadre de leur grand oral de fin d'année. Merci à Romane, Candice, Esteban et Alicia pour leur temps. Les inégalités hommes-femmes et la procréation, c'était les thématiques du jour. 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
2: Désigné officiellement ministre de la Justice, le Sénat approuve ainsi le choix du président Donald Trump avec 50 voix pour et 49 contre. Enfin, on en sait un peu plus sur la visite du pape Léon XIV en France en septembre. Le souverain pontife va notamment rencontrer des victimes de violences sexuelles dans l'église. Rencontre symbolique, surtout pour Bétaram. Tous les détails à la fin de cette édition. Après un dîner avec son homologue serbe hier soir, des entretiens au palais présidentiel prévus aujourd'hui. Première visite du président ukrainien en Serbie, pays allié de Moscou depuis le début de la guerre entre la Russie et l'Ukraine en 2022. Volodymyr Zelensky, en quête de soutien international, doit s'entretenir avec le président serbe Aleksandar Vučić ce samedi. Alors pourquoi ce déplacement maintenant? Les explications de Sofia Katsenkova.
3: Pour Volodymyr Zelensky, il s'agit d'aller chercher la Serbie là où elle est prête à coopérer. Belgrade refuse toujours les sanctions contre la Russie, mais par contre soutient l'intégrité territoriale de l'Ukraine et lui a même versé plus de 60 millions d'euros d'aide non militaire depuis le début de l'invasion russe en 2022. La

0: 4 morts selon un nouveau bilan du président ukrainien. Le premier ministre bulgare a lui annoncé qu'un drone était entré en Bulgarie ce matin avant d'exploser près de la frontière avec la Roumanie et près du gazoduc transbalkanique, gazoduc qui relie la Turquie et l'Ukraine. Sa désignation a été approuvée au Sénat américain, mais elle ne s'est jouée qu'à une voix, 50 pour, 49 contre. Todd Blanche est officiellement investi à la tête du département de la justice. L'ancien avocat personnel de Donald Trump s'est dit profondément honoré. Le personnage est controversé, notamment pour sa proximité avec le locataire de la Maison Blanche ou encore pour sa gestion du dossier Epstein. À New York, les explications de notre correspondante Loubna Anaki.
1: Il occupait déjà le poste par intérim depuis les par le président Trump de Pam Bondi. Todd Blanche est désormais le procureur général des États-Unis à temps plein. Une confirmation qui n'a pas eu lieu sans encombre, Todd Blanche ne faisant pas l'unanimité. D'abord, deux sénateurs républicains ont bloqué le vote, réclamant de Todd Blanche qu'il renonce à la création d'un fonds d'indemnisation destiné à compenser financièrement des alliés du président poursuivis sous l'administration Biden, y compris des personnes condamnées pour l'attaque du Capitole. Ces mêmes sénateurs réclamaient également qu'il abandonne l'accord d'amnistie fiscale accordé aux locataires de la Maison Blanche, deux mesures très contestées. Pour convaincre les deux réfractaires, Todd Blanche a écrit une lettre le rassurant qu'il accéderait à leur demande, un document sans aucune obligation légale, mais qui leur a suffi. Juste avant le vote final, deux autres sénatrices républicaines se sont prononcées contre sa confirmation. Selon elles, et c'est ce que lui reprochent les démocrates aussi, Todd Blanche serait incapable de tenir tête à Donald Trump pour garantir l'indépendance de la justice, une justice déjà souvent instrumentalisée par le président. Qui New York et RFI.
0: L'actualité au Proche-Orient à présent, accord de défense conjoint de la Mecque, c'est le nom du pacte signé hier par l'Arabie Saoudite, la Turquie et le Pakistan lors d'un sommet à Jeddah. D'après le texte, toute attaque contre l'un des trois signataires sera considérée comme une attaque contre tous, un rapprochement qui s'opère sous fond de guerre dans la région. Conflit dans lequel se sont engagés les Houthis du Yémen, le groupe rebelle a lancé hier de nouvelles attaques de drones et de missiles balistiques. Au moins 8 membres des forces gouvernementales et 2 civils sont morts dans une province yéménite riche en pétrole au lendemain de frappes ayant fait déjà au moins 58 victimes. Et à ces frappes s'ajoute la reprise des attaques contre des navires de commerce dans la mer Rouge et dans le golfe d'Aden, une escalade qui inquiète l'ONU. Malgré le contexte régional, l'économie syrienne reprend son souffle après 15 années de guerre civile et de crise. Au moins 10% de croissance attendue cette année et des perspectives encourageantes pour 2027, la visite fin juillet d'une délégation menée par le responsable du Fonds monétaire international pour le pays a donné lieu à des conclusions positives, même si, Aurélien Devernois, beaucoup reste à faire pour les autorités syriennes.
2: Un certain optimisme, c'est ce qui ressort du compte-rendu de Ron Van Ruden, le chargé de mission du FMI pour la Syrie, nommé l'an passé, dresse une liste importante de satisfaits. La production d'hydrocarbures est repartie, tout comme la demande intérieure, et les rendements agricoles seront bons cette année. Selon les autorités syriennes, le pays devrait même être autosuffisant en blé, du jamais vu depuis le début de la guerre civile en 2011. Le FMI se montre également élogieux sur le travail de restructuration de l'économie mené par le gouvernement. L'introduction de la nouvelle monnaie syrienne le 1er janvier s'est bien passée et les recettes fiscales ont bondi en 2026, alimentées notamment par la vente de licences de télécommunications ou les taxes sur les revenus pétroliers. Mais d'importants défis demeurent. La gestion du retour des exilés, seul un quart des 6 millions de personnes ayant fui le pays est pour l'instant revenu. La FAO a également émis une alerte en juin sur l'insécurité alimentaire qui toucherait plus de la moitié des habitants. Une situation encore aggravée par une inflation importante pour la nourriture, mais aussi les carburants et le logement. Mais selon le FMI, elle pourrait s'atténuer l'an prochain.
0: Les explications d'Aurélien Devernois. Direction la France où se rendra le pape Léon XIV en septembre, déplacement du souverain pontife qui comprend notamment, on l'a appris hier, une rencontre avec des victimes de violences sexuelles dans l'église, un pas de plus vers la reconnaissance par le Saint-Siège des violences sexuelles systématiques dans les établissements catholiques et notamment à Bétharram, à cette école catholique du sud-ouest de la France où des générations d'enfants ont subi viols et châtiments corporels, les précisions de Marius Lafont.
3: Les baffes, c'était pour détruire, lâchait-il en février, la gorge nouée à nos confrères de Mediapart. Nemes Ehongo Grasset était élève à Betaram à la fin des années 80. Il fait partie d'un collectif de victimes.

0: Son association a demandé dès le mois de mai une rencontre avec le pape lors de son prochain voyage en France et elle l'attend au tournant.
1: Qui nous démontre qu'il a vraiment pris l'ampleur du problème. Tous les actes qui vont dans le sens de la reconnaissance déjà des victimes au plus haut niveau, c'est déjà une étape.
0: Jusque-là, son collectif n'avait pas reçu de réponse de la papauté alors même que le siège de la congrégation de Betaram se trouve au Vatican. Mais Betaram n'est pas seul. Un rapport indépendant de 2021 recensait 330 000 victimes d'abus dans l'Église, rien qu'en France. Le pape doit entendre la voix de toutes ces personnes, estime Némès et Ongo Grasset.
1: Sincèrement, réellement, pour comprendre pourquoi ça arrive à une telle ampleur, à un niveau international, que l'Église en elle-même, au plus haut, commence à chercher la solution.
0: Contrôler plus et mieux les religieux qui travaillent avec les enfants, l'État aussi doit prendre ses responsabilités, assure le cinquantenaire. Quant à savoir s'il ira à la rencontre avec le pape en septembre, Némès et Ongo Grasset ne sait pas encore. « Je ne suis pas sûr de ma réaction », glisse-t-il.
2: La France qui n'en a pas fini avec les incendies. Le département de la Gironde repasse en alerte maximale feu de forêt selon la préfecture. Là, la Gironde, là où un méga feu a déjà ravagé 42 000 hectares le 1er août, un feu qui s'était déclaré le 1er août et ailleurs en Europe, aux Pays-Bas. Un feu s'est déclaré hier soir dans une usine de recyclage près du port de Rotterdam, dégageant une épaisse fumée avant d'être maîtrisée au terme d'une opération qui a duré toute la nuit, c'est ce qu'ont indiqué les autorités. Les flammes ont ravagé entre 50 et 100 tonnes de déchets ménagers et commerciaux, répandant sur la zone un panache de fumée nauséabonde. Enfin, en bref, au Sénégal, la répression de l'homosexualité qui se poursuit, 71 hommes renvoyés devant un tribunal pour, je cite, « actes contre nature », 28 autres inculpés bénéficient d'un non-lieu total, annonce hier du parquet dans un communiqué. En mars dernier, le pays a voté une nouvelle loi pour doubler les peines pour relations homosexuelles. Elles sont passées de 5 à 10 ans de prison. Depuis, plus d'une centaine de personnes ont été arrêtées pour homosexualité présumée. C'est ainsi que se referme ce journal. 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Le prochain point sur l'information dans une cinquantaine de minutes. 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

0: L'interview d'aujourd'hui avec Virginie, Michou et Marie-Françoise. Elles sont toutes les trois venues nous parler d'une action du planning familial qui lance une cagnotte en ligne sur Hello Asso, destinée tout simplement à sauver la structure. Bonjour à toutes les trois.
1: Bonjour.
2: Bonjour.
0: Avant de parler plus en détail de cette fameuse cagnotte mise en ligne sur Hello Asso, déjà, qu'est-ce que le planning familial de l'Aveyron, plus précisément, et quelles sont les actions menées au sein de votre structure?
1: C'est le planning familial de l'Aveyron, et cet appel à dons, il va concerner tout le planning familial de l'Aveyron. On a trois antennes sur l'Aveyron, à Rodez, Millau et Sainte-Afrique. Et c'est bien de ces trois antennes-là et de toutes leurs activités, ainsi que du groupe local de Villefranche-de-Rouergue qu'on parle. Donc notre structure, c'est une association loi 1901, une association départementale qui devait fêter ses 20 ans cette année, les 70 ans pour le national et les 20 ans pour l'Aveyronnais. Oui. Ceci dit, notre actualité a été un peu bousculée, puisque plutôt que de souffler nos 20 bougies, on en appelle à la générosité du public départemental, mais on en reparlera. Nos activités, du coup, c'est surtout le département de l'Aveyron. Ce sont des activités de lieux d'accueil et d'écoute et d'orientation, c'est-à-dire qu'on reçoit des personnes en entretien, que ce soit sur rendez-vous ou sans rendez-vous. Ce sont des entretiens qui sont toujours gratuits, anonymes, durant lesquels on apporte une écoute inconditionnelle. Et ces entretiens, ils peuvent porter sur nos thématiques, c'est-à-dire la défense des droits,
2: la contraception, les violences,
3: l'éducation à la vie affective, relationnelle, voilà. Et sexuelle.
1: Ça, c'est les sujets qu'on peut aborder en entretien. Certains de ces entretiens, c'est aussi des entretiens qui sont nécessaires à toute personne mineure. Et quand je dis nécessaire, ça veut dire obligatoire à toute personne mineure qui veut avoir recours à l'IVG. En fait, actuellement, dans la loi, toute personne mineure doit avoir au préalable un entretien pré-IVG. Sans cet entretien, cette personne ne peut pas avoir accès à ses droits, en fait. Une autre de nos activités, c'est les interventions auprès du public, que ce soit en milieu scolaire ou non, ainsi que des interventions de sensibilisation des professionnels.
0: Vous faites beaucoup de choses, notamment de la médiation entre vous et le grand public. Donc c'est pour ça qu'il est nécessaire, c'est pour cela qu'il est vraiment nécessaire de vous soutenir. Vous avez donc décidé de mettre en place une cagnotte de 50 000 euros destinée à sauver donc le planning familial de l'Aveyron. Vous l'avez très bien expliqué sur Hello Asso. Pourquoi avoir mis en place cette cagnotte-là et pourquoi est-ce qu'aujourd'hui le planning familial se trouve en déficit?
2: Déjà, comme on n'est pas les seuls, hein, on n'est pas le seul planning familial. Il y a des grandes villes à Montpellier, ils sont en difficulté.
3: À Toulouse
2: aussi, il se trouve qu'il y a beaucoup de baisses de subventions, voilà. Et puis les rentrées d'argent sont pas. Quand on fait des interventions, certaines sont rémunérées, d'autres gratuites. Et donc c'est les paiements des interventions rémunérées des fois arrivent plus tard. Mais il y a beaucoup de subventions qui ont été refusées cette année.
0: C'est un peu un cumul de plusieurs choses aussi qui a fait que, finalement...
2: Voilà, la situation est devenue délicate, donc on a été obligé de licencier des salariés.
0: Donc on le rappelle, une cagnotte de 50 000 euros, à hauteur de 50 000 euros, a été mise en place sur la page Hello Asso, votre page Hello Asso. Donc comment est-ce que nous, à notre échelle, on peut vous aider, qu'on soit ruthénois, en tout cas aveyronnais, ou même au-delà du département, comment est-ce qu'on peut vous aider à notre échelle?
1: Cet appel à don, on l'a mis à hauteur de 50 000 euros, parce que c'est ce qu'on estime, c'est ce dont on estime avoir besoin, mais c'est aussi ce dont on estime qu'on a manqué en termes de baisse des subventions, de baisse des prestations, etc. C'est un objectif qu'on se donne et qu'on vous donne, mais si ça le dépasse, ce serait encore mieux, bien sûr. Évidemment.
2: Bien sûr.
1: On va pas cracher dessus. Mais comment vous aider, du coup? Eh bien, je pense, si c'est possible, en participant à cette cagnotte, enfin à cet appel à don, mais aussi en visibilisant cet appel à don et en incitant ses proches, non seulement à donner, mais surtout à comprendre en fait ce que c'est le planning familial sur le territoire. Puisque si on a mis si longtemps à lister toutes nos actions, c'est bien parce que on a un rôle, mais comme d'autres associations aussi, hein, on a un rôle qui est important sur le territoire. Et si le planning familial venait à disparaître, et il faut savoir que dans certains départements, ça a déjà été le cas, c'est tous ces services-là qui sont rendus gratuitement, qui ne peuvent plus être assumés par d'autres services, qui ne seront plus rendus. Donc, nous, ce qu'on vous propose de faire pour nous aider, c'est de communiquer sur cet appel à don et de communiquer sur la nécessité qu'on a eu de devoir le faire et sur quels sont les services qu'on continue à rendre. Je pense que ça, c'est un des moyens importants de nous aider et de le faire dans son cercle proche, bien sûr, mais aussi dans des événements, qu'ils soient festifs, militants, amicaux ou autres, pour en fait voilà rendre visible à nouveau ces services qui sont de l'ordre du service public qui
3: Voilà.
1: pourraient être amenés à disparaître du jour au lendemain si le planning disparaissait.
0: Merci beaucoup Virginie, merci à Michou et merci à Marie-Françoise du planning familial de l'Aveyron. Merci pour toutes ces informations. Le planning familial a actuellement besoin d'aide, il est en difficulté financière et pour leur venir en aide, lui venir en aide et nous venir en aide parce qu'on est tous inclus dans bien sûr dans toutes ces activités. On n'hésite pas à se rendre sur la page helloasso.com ou alors sur le site de national planning-familial.org. Merci beaucoup à toutes les trois.
1: Merci à toi.
2: Merci.
3: Merci.

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1: 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Et
2: aujourd'hui, le planning familial de l'Aveyron risque de fermer suite à des baisses de financement.
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2: qui accompagne les personnes victimes de violences.
0: En 2025, c'est 4000 personnes qui ont été reçues par le planning familial de l'Aveyron. Sans subvention locale et aide financière, le planning risque de fermer ses portes bientôt.
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2: Votre don pourra contribuer à sauver le planning familial de l'Aveyron, ses salariés et bénévoles qui se battent chaque jour pour le garder à flot.
1: Pour que le planning vive,
0: agissons ensemble.

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1: Le planning familial de l'Aveyron offre la possibilité aux personnes en Aveyron d'être accompagnées gratuitement et de façon anonyme dans leurs questionnements sur la vie affective, relationnelle et sexuelle. 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

0: 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Aujourd'hui, au micro, l'entreprise Univers Santé. Aujourd'hui, je suis accompagnée de Jules, commercial à Univers Santé. Bonjour Jules.
1: Bonjour.
0: Alors, on va commencer par le début. Qu'est-ce que c'est Univers Santé, Jules ?
1: Alors, Univers Santé, nous sommes un prestataire de santé qui intervient aussi bien au domicile qu'en collectivité. Voilà, donc nous intervenons dans la prise en charge de patients au domicile, dans le cadre, par exemple, du vieillissement de la population avec l'installation de matériel adapté, également la prise en charge de patients dans le cadre de la perfusion, par exemple, avec des nutritions artificielles, dans le cadre du handicap également, aussi bien au domicile du patient ou en collectivité, dans des EHPAD, par exemple, des centres hospitaliers aussi.
0: Donc vous intervenez pour vous occuper des patients ?
1: Non, vous laissez ça
0: aux professionnels ?
1: Oui, tout à fait. Nous ne faisons pas de soins. Nous on apporte vraiment le côté dispositif médical, le côté matériel. Et après, les soins, notamment au domicile, sont réalisés par les infirmières libérales, par exemple.
0: D'accord. Donc, comment ça se passe ? C'est-à-dire que j'ai une personne à domicile qui a besoin de matériel spécifique. Est-ce que je m'adresse plutôt à mon professionnel de santé ou je vous appelle directement ? Qu'est-ce qu'il vaut mieux faire ?
1: Aujourd'hui, on fait du lien avec les différents acteurs qui interviennent au domicile, par exemple. C'est le cas des ADMR, des différentes associations qui interviennent au domicile dans le cadre du ménage. Dans le cadre du soin, ça peut être le cas des infirmières libérales ou également des médecins traitants. Et nous, on fait du lien avec tous ces acteurs pour être recommandés et pour intervenir auprès du patient.
0: D'accord, donc directement auprès des personnes qui interviennent.
1: Et
0: quel type de matériel est-ce que vous proposez aux personnes ?
1: Alors, on est un des rares prestataires qui intervient sur le volet global de la prestation. Donc, on intervient dans le cadre du matériel. Ça peut être un lit médicalisé, un fauteuil roulant, une chaise de douche. On intervient aussi dans le cadre de tout ce qui est perfusion-nutrition, comme je vous ai dit tout à l'heure. Donc, la perfusion-nutrition, c'est de la nutrition entérale, c'est de l'hydratation en perfusion. Dans le cadre du handicap, alors le volet handicap au sens large avec du fauteuil électrique, par exemple. J'ai deux collègues qui s'occupent de ce volet-là. Et après, tout le volet protection qui peut aussi rentrer en ligne de mire. Mais ce qu'il ne faut pas oublier, c'est que le gros de notre activité, d'où Univers AIR dans notre nom, c'est l'assistance respiratoire.
0: D'accord.
1: Apnée du sommeil, oxygénothérapie, tout le volet de l'assistance respiratoire.
0: D'accord. Et pour bénéficier de ces produits, est-ce qu'il faut être en situation de handicap, avoir une RQTH, être une personne âgée
1: Il y a différentes... la plupart des produits ou des prestations sont soumis au remboursement, notamment des caisses. Mm. Et après, certains produits sont des achats de consommation. Mm. Donc, il y a des bases de remboursement. Il y a des choses qui sont pleinement remboursées. C'est le cas, par exemple, maintenant avec la nouvelle réforme sur le fauteuil roulant qui est prise en charge. Il y a des bases de remboursement. Il y a certains produits qui n'y sont pas soumis. Et donc qui nécessite un achat de la part du bénéficiaire.
0: D'accord. Et est-ce que vous accompagnez les personnes pour justement les demandes de financement ou de remboursement ?
1: Tout à fait.
0: Oui.
1: Tout à fait.
0: Ça fait partie de vos fonctions.
1: Exactement. Je reprends l'exemple de la réforme des fauteuils. On accompagne de A à Z le bénéficiaire sur le montage du dossier et l'échange. En fait, on fait le lien avec la caisse pour qu'il puisse bénéficier du remboursement de son fauteuil roulant. Mmh. Donc on prend les différentes informations, on monte le dossier, on fait le lien avec le prescripteur pour avoir les ordonnances qui correspondent aux besoins du patient et ensuite on fait le lien avec la caisse pour qu'il puisse bénéficier du remboursement et avoir son fauteuil.
0: D'accord, et où est-ce que vous intervenez, uniquement en Aveyron ?
1: Non, le siège historique est à Aurillac, Itrac plus précisément, dans le Cantal. Nous avons donc notre deuxième base qui est à Bozoul. Et on a également
0: plus près de chez nous.
1: Exactement.

0: collectivité, on intervient au sens large auprès de la collectivité, dans le même esprit que ce que l'on peut faire au domicile, c'est-à-dire une prestation globale. On a en capacité aujourd'hui d'accompagner les établissements sur tout un tas de projets. Ça peut être l'accompagnement dans le cadre de l'assistance respiratoire, de la complémentation nutritionnelle, du matériel, du mobilier. Voilà, aujourd'hui on a le sens, enfin on répond à la quasi-totalité des besoins des structures, même si c'est pas notre volonté aujourd'hui de tout faire en structure. Quand on est sollicité, on est en capacité de répondre aujourd'hui aux demandes des collectivités.
1: D'accord, mais donc c'est ça reste très large.
0: C'est ça.
1: Très bien. Où est-ce qu'on peut vous suivre? Où est-ce qu'on peut prendre contact avec vous? Vous
0: avez... Sur nos réseaux sociaux.
1: Ouais.
0: Donc notre page Facebook ou LinkedIn, qui sont les plus fournis, et également sur Internet en tapant Univers Santé, donc Univers UNIVAIR.
1: Oui, c'est important. Le côté R,
0: ben oui, voilà. C'est aujourd'hui l'assistance respiratoire représente 60% de notre activité. Donc j'en ai quand même parlé à la fin parce qu'on cherche à tendre et à développer bien sûr toutes les activités annexes, hein, parce qu'il faut savoir que nous avons dans nos équipes des professionnels de santé. Donc même si on n'intervient pas dans le cadre du soin, nous avons des professionnels de santé, nous avons des infirmiers et des infirmières, et nous avons également une diététicienne.
1: D'accord.
0: Voilà, au-delà des techniciens et des livreurs. Nous avons également des professionnels de santé.
1: Oui, parce que vous disiez aussi diététicienne, vous avez aussi des... pas des compléments alimentaires.
0: Si, tout à fait,
1: si,
0: ouais, tout à fait. On propose une gamme de complémentation nutritionnelle, alors là, plutôt en collectivité, et la diététicienne vient en support des infirmiers quand on a des demandes pour des nutritions artificielles, par exemple, pour des personnes qui reviennent au domicile, à la suite d'une hospitalisation, par exemple, et qui nécessitent une nutrition artificielle.
1: D'accord.
0: Donc là, on a un bilan complet qui est réalisé à la fois par notre infirmière et à la fois par notre diététicienne.
1: Très bien. Mais écoutez, ça me paraît très complet. Est-ce que vous souhaitez mettre en avant autre chose?
0: Non, là, ce qu'il faut retenir de nous, c'est qu'aujourd'hui, on est un acteur local qui intervient dans la quasi-totalité des besoins du patient au domicile ou en structure. Et tout cela le plus rapidement possible en étant réactif. Donc voilà, je pense qu'on pourra conclure là-dessus. Mais nous, voilà, on a la volonté dans des acteurs du territoire avec... avec des gens qui habitent dans le territoire, donc la proximité de nos patients, c'est la clé aujourd'hui pour les accompagner au mieux.
1: Très
0: et on
1: bien.
0: Parle souvent du patient, mais on prend aussi, nous, en compte l'aidant qui est là au quotidien, parce qu'il y a des difficultés du patient, mais il y a des difficultés d'aidant aussi.
1: Et oui.
0: Et on vient en soutien également avec différents partenaires, notamment associatifs.
1: D'accord, donc vous vous appuyez aussi sur le tissu associatif, ce qui est toujours une bonne idée. Très bien, mais écoutez, on arrive à la fin de cette interview. N'hésitez pas, auditeurs, auditrices, à aller vous renseigner sur le site univers-santé.fr, univers AIR, bien évidemment, et allez voir sur leurs réseaux sociaux, notamment sur Facebook. Merci Jules d'être venu à notre micro.
0: Merci pour l'invitation.
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